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2: Kofi Olivier Renoir sur la mise en onde. Salut à toutes et à tous et bienvenue dans ce journal dont voici le sommaire. Les ménages à faible revenu de Corine, Rubobo et Kibenga, c'est en commune Manda, province Bujumbura, réclame la revue à la baisse du prix pour les denrées de première nécessité suite à la chute de la production dans le contexte difficile du changement climatique. Des habitants de la zone Kabezi, commune Mugera en province Bujumbura, demandent le déménagement du cimetière de Karava localisé sur la colline Mugera du fait que certaines tombes ont été détruites et d'autres sont introuvables à cause du changement climatique. Certains habitants de la capitale économique Bujumbura qui utilisent régulièrement les réseaux sociaux demandent aux autorités du pays de prendre des mesures contre les manipulateurs de ces plateformes utilisant des propos offensants et discriminatoires sur ces réseaux sociaux. Le développement de ces titres, c'est dans un instant.
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2: Bienvenue encore une fois des habitants de la zone Kabezi, commune Mugera en province Bujumbura, demandent le déménagement du cimetière de Karava localisé sur la colline de Mugera. Ces habitants indiquent que ce lieu d'inhumation est menacé par les eaux du lac Tanganyika, surtout en période de la saison de pluie. Ils font savoir que certaines tombes ont été détruites et d'autres sont introuvables à cause du changement climatique. Olivier Quizer.
3: Nous sommes au cimetière de Karava, tout près du lac Tanganyika. C'est environ 500 mètres de la route nationale numéro 3 à Bujumbura-Rumong. Des habitants de la colline Mugera affirment qu'au cours de la période pluvieuse, son milieu d'inhumation devient menace. Il signifie d'ailleurs qu'il y a des tombes déjà disparues.
4: Le cimetière est presque proche au bord du lac Tanganyika. Au cours du mois d'avril, ce cimetière devient menacé par les eaux de ce lac. Vous voyez ici qu'il y a des tombes déjà détruites et d'autres qui ont été emportées. Il y a des tombes qui sont menacées par ces eaux du lac et on ne peut pas les voir puisqu'ils sont disparus.
3: Cette population fait savoir qu'elle peut sentir à un certain moment une odeur nauséabonde.
5: Quand dans la montée des eaux, de nouvelles tombes présentent une odeur nauséabonde. Nous sommes obligés de déposer de la boue pour prévenir les dégâts de pathogènes chez la population.
3: Elle indique que les eaux du lac Tanganyika peuvent être polluées suite à cette problématique. Alors que les biodiversités sont utiles dans leur vie quotidienne, elles craignent néanmoins le risque d'attraper de différentes maladies.
6: Nous pouvons cuisiner de ces
7: œufs, mais aussi on peut chercher des poissons pour qu'ils soient consommés. Nous craignons le risque d'être contaminés par des maladies. Des poissons sont menacés, d'ailleurs cela fait partie de la biodiversité et ils peuvent perdre leur vie.
3: Selon la population trouvée sur place, le déménagement de ce cimetière s'avère nécessaire pour protéger nos seulement les tombes, mais aussi l'environnement.
5: Nous demandons une intervention de façon que ce lieu soit déménagé, loin, il a pour éviter des problèmes. Le gouvernement a des espaces publics, il faut qu'il rende disponible à notre lieu d'enterrement. Il faut que le gouvernement intervienne dans le cadre de trouver une meilleure place pour le bien-être de l'environnement.
3: À ce sujet, l'administrateur de la commune Mugera Adelaide Atangayo n'a pas encore réagi. Le cimetière de Kalava sur la colline Mugera zone Kabezi commune Mugera de la province Bujumbura est fonctionnel depuis l'an 2000. Ce lieu d'inhumation accueille des familles provenant de différentes localités qui viennent pour enterrer leurs proches, comme l'indique cette population.
2: Merci à Olivier Quizera. Des habitants des collines Rubobo et Kibenga, commune Mpanda de la province Bujumbura, s'inquiètent par la suite de la dégradation des conditions de vie. Ils regrettent la chute de la production dans le contexte difficile du changement climatique. Les ménages à faible revenu réclament la revue à la baisse du prix pour les denrées de première nécessité. L'administration locale, elle, reste confiante que la situation pourra changer à force de travail. Noris Nduimana a été sur place, voici son récit.
6: Cela en donne Muzinda une localité à vocation agricole en général, mais devenue très convoitée avec l'extension des centres urbains à travers le pays. La zone voit aujourd'hui ses terres cultivables s'amenuiser au profit des habitations, hormis quelques exploitations maraîchères existant encore, mais en espace limité. Sur plusieurs collines, le constat est visible. Les plantes desséchées et les feuilles jaunies témoignent les effets du changement climatique, couplé avec un problème récurrent des fertilisants organominéraux. Les habitants craignent alors l'aggravation de la situation dans les jours à venir.
8: Voici nos exploitations moins fertiles aujourd'hui. Nous ne vivons qu'aux dépens des travaux rémunérés à la tâche. Nous ne mangeons plus à notre faim. Toutefois, nous résistons pour ne pas sombrer dans le vol, mais la disette nous guette.
9: La suite devrait être ainsi avec l'occupation de vastes étendues par des constructions. Le petit paysan pourra n'avoir plus de place. Nous risquons d'être virés vers Urugombo.
6: Et par voie de conséquence, le prix des d'arrêts alimentaires grimpent exponentiellement. Les ménages à revenus faibles ne comptent plus leur espoir qu'aux décideurs publics est capable de renverser la tendance.
9: Notre espoir est tourné vers la baisse des prix pour les denrées alimentaires. Même les moins nantis pourraient s'approvisionner.
6: À Muzinda, l'administration locale confirme la vulnérabilité de pas mal de ménages. Elle reste toutefois confiante que la situation pourra changer à condition que la population retrousse les manches. Anissé Nyonghulu, chef de zone.
10: Dans notre zone, des ménages démunis, enfin, mais je dirais que ça dit à la fainéantisme, je dirais qu'ils ne font pas travailler. Alors je lance un appel pour que tout le monde vague des activités, j'ai de revenir pour s'occuper de leur famille.
6: Il y a de cela 3 ans à peu près que les habitants redoutent que cette pression urbaine combinée aux effets du changement climatique compromettant davantage la sécurité alimentaire des ménages à revenus faibles dans cette contrainte de la province de Bujumbura, le prix pour le maïs, le haricot, le manioc, mais aussi pour le riz, aliment de base et la base c'est double voire triplé en coup dur pour le petit consommateur, ce qui fait que le nombre de familles dépendant de l'assistance alimentaire augmente. Chaque saison culturelle, l'administration distribue des vivres à certains ménages à partir des récoltes produites sur un terrain de manière aménagée à cet effet.
2: Merci à Noris Ndouimana. Le ministère en charge du transport a annoncé un projet pour faciliter les déplacements des citoyens dans la ville de Bujumbura à travers le déplacement via des tricycles pouvant transporter jusqu'à 6 passagers. Le directeur en charge du projet de la mobilité électrique, Edouard Nyandui, souligne que le projet sera effectif au mois de septembre, mais il a précisé que les conducteurs suivront des formations au préalable et que ces tricycles seront équipés de dispositifs permettant de suivre leur déplacement et localisation et que des policiers seront affectés à cela. Suivez Edouard Nyandui, il est traduit en français par Jean de Dieu Nahiman.
11: Pour faciliter le déplacement des citoyens, surtout dans la ville de Bujumbura, au mois de septembre, nous allons lancer un projet où les déplacements seront effectués à bord de tricycles de grand détail pouvant amener 6 passagers. En tout, il y aura 22 tricycles qui seront utilisés par la population. Nous œuvrerons en collaboration avec la police et l'administration communale pour le bon usage de ces tricycles, contrairement à ce qui était fait auparavant. Il y aura des dispositifs internes dans ces tricycles permettant de les suivre même avec un téléphone. Si son détenteur conduit mal, ce sera visible. Ces tricycles auront une couleur caractéristique. Il y aura des policiers en charge de leur suivi. C'est un projet pilote pour démontrer comment des tricycles peuvent déplacer des gens sans causer des accidents comme cela se fait ailleurs. Je pense que ce sera un bon moyen permettant de se déplacer d'une manière sûre, en sécurité et à moindre coût. Les conducteurs suivront des formations y afférentes et disposeront de marques distinctives. Ces tricycles opéreront sur certaines voies et cela figurera dans les contrats que nous allons signer avec les conducteurs. Ces tricycles seront octroyés à des investisseurs dans le domaine du transport, à l'instar de ceux qui ont des compagnies de transport en ville, de bus et de taxi. Nous signerons des contrats avec eux afin qu'une partie des recettes entre dans les caisses de l'État et l'autre sera la leur.
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2: Poursuivons notre journal. Certains habitants de la capitale économique Bujumbura qui utilisent régulièrement des réseaux sociaux demandent aux autorités du pays de prendre des mesures contre les manipulateurs de ces plateformes utilisant des propos offensants et discriminatoires sur ces réseaux sociaux. Ils indiquent que certaines personnes le font en se servant de leurs responsabilités qu'elles occupent. Ils craignent que cela puisse provoquer des tensions semblables à celles qui ont marqué le passé. D'autres estiment également que ce genre de handicap et l'éducation et les valeurs de la jeunesse à l'heure actuelle, compte tenu de ce qu'elle observe sur les réseaux sociaux. Suivez ce micro-baladeur de la rédaction.
12: Il y a des messages de haine qui passent sur des réseaux sociaux. Ils ne craignent rien et ils osent même injurier les autorités du pays. Tout le monde tire attention sur l'identité de la personne qui ose utiliser ce genre de messages dont les autres ont peur de le dire.
13: On peut du moins manquer d'explications. Ils déshumanisent. S'ils t'injurient sur ces réseaux sociaux à cause de ton mauvais comportement, là-bas, il n'y a pas de souci.
12: Les conséquences sont énormes car ceux qui suivent ces réseaux sociaux sont nombreux. Aujourd'hui, ton enfant prend ton téléphone et le déverrouille. Et accède au TikTok et Facebook et en faisant des recherches, quand il tombe sur ces messages, il les capte directement et il les propage partout.
14: Compte tenu à ce qu'on diffuse, la jeunesse d'aujourd'hui, même les enfants de l'école maternelle savent manipuler les androïdes et lisent ce qu'ils voient, donc ils deviennent indécents.
12: Si les réseaux sociaux, il y a des gens qui useraient les responsabilités. Si vous avez l'amitié à une certaine autorité, ils considèrent les autres comme des petits liens et cela s'interprète différemment. Il y a des gens sur ces plateformes qui s'expriment librement et arrivent même à t'emprisonner comme ils le veulent grâce à une force qu'ils détiennent et ils ne sont pas du tout interpellés pour l'interrogatoire sur ces messages haineux.
15: Comme je n'ai pas d'habitude de dominer ce genre de discussion, tu peux m'insulter et je me réserve. Et les sanctions sévères à l'endroit des récalcitrants s'avèrent nécessaires.
12: Ma proposition est que les techniciens à la matière devraient suivre de près l'origine des messages afin de sauvegarder notre culture. Les lois doivent absolument réprimer ces discours ethniques et divisionnistes.
2: Sur son, un psychologue qui suit de près des questions liées à la justice transitionnelle trouve que les autorités devraient actualiser les lois régissant et réprimant la cybercriminalité au Burundi qui sont déjà établies afin de les adapter à l'évolution des technologies. Alexis Nibigira indique que les messages de haine diffusés sur les plateformes des réseaux sociaux ont des conséquences directes sur les violences criminelles. Il cite en exemple la situation actuelle en Afrique du Sud. Ce psychologue explique également que les auteurs de ces messages de déshumanisation portent pour la plupart des blessures liées à leur passé. Je vous prie de l'écouter.
16: Les messages de haine, c'est toute une communication qui est orale, écrite, visuelle, qui est diffusée sur les différents réseaux, qui incite les gens à se faire violence et qui humilie les autres, qui menace ou même qui incite à la discrimination. Par rapport au contexte du Burundi, ces messages sont particulièrement très très dangereux à l'aise de notre histoire du pays. Ils peuvent donc raviver les traumatismes du passé, accroître la méfiance entre les communautés. Voir par exemple en Afrique du Sud où ces jeunes sud-africains considèrent que les étrangers sont des usurpateurs de l'emploi et que ce sont des bêtes à abattre. Normalement, quand on n'a pas de paix intérieure, on donne ce qu'on a. Ces gens-là aussi peuvent être connus un passé qui est douloureux. Moi, je dirais qu'il faut plutôt promouvoir un langage en dialogue, l'écoute et le respect des différences. Je dirais aussi au gouvernement, surtout, de veiller au respect des lois. Il est vrai qu'il y a plusieurs plateformes qui sont utilisées ici dans le monde. C'est bon aussi d'adapter la loi par rapport aux plateformes qui utilisent ces mots qui tuent, ces mots déshumanisants. Il y a même qui se déguisent, qui utilisent ces réseaux sous forme de pseudonyme. C'est bon aussi qu'on puisse adapter la loi pour qu'on puisse vraiment la ramener par rapport au contexte des médias, au contexte de technologie, d'information, de communication qui avance en très pas galopant. Pour dire qu'on devrait aussi adapter la loi par rapport au contexte.
2: Et voilà, chers auditeurs, c'est par là que nous bouclons notre édition. Merci à Kofi Olivier Benoît qui a assuré la mise en onde. Merci de nous avoir prêté une heure attentive. Bon suite au programme. Au revoir.
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Le même communiqué en langue française, l'Office national des pensions et risques professionnels des fonctionnaires, des magistrats et des agents d'ordre judiciaire, ONPR, porte à la connaissance du public en général et des affiliés et bénéficiaires en particulier ce qui suit. La loi numéro 1/05 du 30 avril 2026 portant modification de certaines dispositions de la loi numéro 1/02 du 14 mars 2022 portant modification de certaines dispositions de la loi numéro 1/12 du 12 mai 2020 portant code de la protection sociale au Burundi et en application effective depuis la signature des actes réglementaires y relatifs. Le paiement des pensions de retraite se fait conformément à cette loi depuis le 30 avril 2026. L'ONPR demande aux retraités et aux ayants droit qui n'ont pas présenté dans leur dossier individuel l'accréditif du dernier mois de salaire avant leur départ à la retraite de le faire avant le 20 juillet 2026. C'est pour permettre l'identification du dernier salaire net sur lequel on se base dans le calcul de la pension de retraite. L'Office national des pensions et risques professionnels des fonctionnaires, des magistrats et des agents d'ordre judiciaire, ONPR, porte à la connaissance du public en général des affiliés et des bénéficiaires des prestations en particulier que le dépôt de l'accréditif du dernier mois de salaire avant le départ à la retraite ne concerne pas les retraités dont la date de prise d'effet intervient avant l'année 2020. Fait à Bujumbura, le 15 juillet 2026, le directeur général de l'ONPR, Jean Anastase Hichuburundi. 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

0: 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fonctionnaires, des magistrats et des agents de l'ordre judiciaire ONPR en sigle porte à la connaissance du public en général et des affiliés et bénéficiaires en particulier ce qui suit. Premièrement, la loi numéro 1/05 du 30 avril 2026 portant modification de certaines dispositions de la loi numéro 1/02 du 14 mars 2022, portant modification de certaines dispositions de la loi numéro 1/12 du 12 mai 2020, portant code de la protection sociale au Burundi, est en application effective depuis la signature des actes réglementaires et relatifs. Deuxièmement, le paiement des pensions de retraite se fait conformément à cette loi depuis le 30 avril 2026. Et troisièmement, l'ONPR demande aux retraités et aux ayants droit qui n'ont pas présenté dans leur dossier individuel l'accréditif du dernier mois de salaire avant leur départ à la retraite, de le faire avant le 20 juillet 2026. C'est pour permettre l'identification du dernier salaire net sur lequel on se base dans le calcul de la pension de retraite. Fait à Bujumbura le 14 juillet 2026, directeur général de l'ONPR Jean-Anastase Hichuburundi. 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
2: Bonjour à tous et bienvenue dans cette édition de la mi-journée de ce jeudi 16 juillet 2026, dont voici d'abord les principales articulations. Le procès opposant Agathon Gwasa, ancien président du parti CNL, à la nouvelle direction de cette formation politique a été mis en délibéré et sera prononcé dans 2 mois. 2 années après la construction de l'hôpital Kigamba en commune Changzo de la province Burumuza, l'infrastructure n'est toujours pas opérationnelle. Les habitants plaide pour son opérationnalisation du moment qu'ils doivent effectuer de longues distances pour pouvoir bénéficier de soins de santé. Les nouvelles variétés de bananiers récemment distribuées sur les collines Mutambu et Gakala dans la zone Gomvian, commune Mugele de la province Bujumbura, ne parviennent pas à résister aux maladies bactériennes. Les détails, c'est dans ce journal mis en onde par Lina Kaneza.
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2: Encore une fois, bienvenue. Justice pour débuter ce journal. Le procès opposant l'ancien député Agathon Gwasa, ancien président du parti CNL, à la nouvelle direction de cette formation politique, ouvert il y a plus d'une année, a été mis en délibéré ce jeudi et sera prononcé dans 2 mois, selon le président de la Chambre administrative de la Cour suprême, qui était aussi président du siège ce jeudi. Les deux parties ayant été convoquées devant la Chambre administrative de la Cour suprême ce jeudi en audience publique au fond. Toutefois, les représentants de la direction actuelle du parti CNL ne se sont pas présentés à l'audience. Le député Agathon Gwasa s'est réjoui de la mise en délibéré de l'affaire. Il a demandé que le dossier soit examiné et tranché dans les meilleurs délais. 2 années après la construction de l'hôpital Kigamba en commune Changuzo de la province Burumuza, cette infrastructure sanitaire n'est toujours pas opérationnelle. Des habitants plaident alors pour le démarrage des soins afin qu'ils n'effectuent guère de longues distances pour pouvoir bénéficier de soins de santé. Le bureau provincial en charge de la santé publique explique ce retard par le non-raccordement à l'électricité. Depuis Burumuza, Pantaléon Nakalutimana, correspondance.
3: 2 ans viennent de s'écouler. Après la remise de l'hôpital, c'était en 2024. Aujourd'hui, aucun service n'y est, pas de personnel, ni de médicaments. Pour la population, la perte est incommensurable du fait que l'on accède aux services de santé à peine aux hôpitaux de Moyinga, Karusi et Kibuye, loin de chez eux. Une femme de cette localité craint une probable péremption et inconvénience des machines suite à leur inusité. Prosper Wigenda Kumana, médecin provincial.

0: Mza confirme cet état de fait, mais révèle que la cause n'est que le non-raccordement à l'électricité. Pour le fonctionnement de cet hôpital, on a besoin d'un transformateur. Selon ces précisions, l'on était prêt l'année dernière à ouvrir les portes de cet hôpital, mais avec l'offre du marché, il y a eu surfacturation, d'où la rupture du contrat. Pourtant, il souligne que l'on a prévu au cours de cette année budgétaire la reprise des activités à hauteur de 2 milliards de nos fonds. Quant à la péremption des équipements, Prosper Wegenda Kumana, médecin provincial, souligne qu'aucune équipe va bientôt être déployée pour récupérer ces appareils en fer d'âge dans des hôpitaux en service. En attendant le démarrage de soins à cet hôpital, vous saurez que certains équipements, comme la radiographie numérique, feront usage d'électricité en quantité suffisante. Depuis la commune de Changzo, province de Bouhumouza, Pantaléon Nakarutimana, Radio Inoud Culture.
1: Pantaléon Nakarutimana quittant la province Bouhumouza pour nous rendre dans la province Bujumbura, où des habitants de certains quartiers du centre-ville de la commune Ubanza en province Bujumbura se lamentent qu'une semaine peut s'écouler sans qu'aucune goutte d'eau potable ne s'écoule de leur robinet. C'est au moment où, dans certains quartiers, dans le quartier Matongé, les résidents sont toujours alimentés en eau potable. Le responsable de la distribution de l'eau potable à Bubanza indique faire le délestage afin que tous les quartiers puissent être alimentés en cette denrée. Des sources témoignent pourtant que certaines pompes sont défectueuses, ce qui, selon elles, serait plutôt à l'origine de la carence en eau potable et rendrait la distribution de l'eau difficile à la régie des eaux. Ce sont des informations que nous devons à Alexis Ingeshimana depuis Bubanza. Nous allons y revenir dans nos éditions ultérieures. Courte pause et poursuivons ce journal.
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1: Radio Indundi Culture, poursuivant cette édition. Les nouvelles variétés de bananiers récemment distribuées sur les collines Mutambu et Gakara dans la zone Gomvi en commune Mugere de la province Bujumbura ne parviennent pas à résister aux maladies bactériennes qui se caractérisent par un flétrissement bactérien du bananier, une maladie qui continue de ravager les plantations de cette région. Les agriculteurs affirment que les productions en bananes diminuent d'année en année. Ils redoutent une éventuelle pénurie alimentaire et demandent aux autorités ainsi qu'aux spécialistes de mettre au point des méthodes de lutte plus efficaces afin d'éradiquer durablement ces maladies bactériennes. De son côté, l'administration locale appelle les cultivateurs à arracher systématiquement les bananiers infectés en attendant l'adoption d'autres mesures. Selon elle, ces nouvelles variétés auraient été plantées sans qu'une analyse préalable des sols n'ait été effectuée. Les détails avec Cristalise Harelimana.
3: Deux ans après la distribution des nouveaux plants de bananes aux habitants des collines de la zone Gomvi, ceux-ci affirment que même ces nouveaux plants ne peuvent pas résister à la maladie bactérienne des bananes qui continue de ravager les cultures. Pour ces cultivateurs, le problème est que la maladie n'est pas visible de l'extérieur, ce qui complique la vente de ces produits au marché. Face à cette situation, les agriculteurs réclament des produits phytosanitaires pour désinfecter les terrains où les anciens bananiers malades avaient été déterrés, afin de protéger les jeunes plants mis en terre cette saison. De son côté, l'administrateur de la zone Gonzi estime que les nouveaux plants auraient été plantés sur un site où il y avait déjà cette maladie. Le chef de zone Gonzi, Olivier Ndaïkez, a fait savoir que le dossier a déjà été transmis au service en charge de l'agriculture afin d'analyser le mode de transmission de la maladie par les racines. Enjeu crucial dans cette région où l'agriculture fait vivre une grande partie de la population.
1: Cristalise Alelimana, hors de nos frontières en République démocratique du Congo. Le 15 mai 2026, ce pays annonçait qu'une 17e épidémie d'Ebola avait été détectée dans l'est de son territoire, avec la province de l'Ituri comme épicentre. Deux mois plus tard, la progression du virus Bundibugyo est plus rapide que la riposte mise en place. Semaine après semaine, les chiffres du CUSP racontent la même histoire. Les semaines épidémiologiques 25 et 26, à cheval sur juin et juillet, ont chacune dépassé 300 nouveaux cas confirmés. Au 13 juillet, le bilan s'établit à 2011 cas et 754 morts, soit une létalité de 37,5%. La MSF la qualifie déjà de troisième plus importante épidémie d'Ebola jamais recensée et de celle qui progresse le plus vite. Elle a dépassé en deux mois la moitié du nombre de cas enregistrés lors de la précédente grande épidémie du pays, celle de 2018 à 2020, qui avait duré près de deux ans. Au Sénégal, la crise au sommet de l'État franchit un nouveau cap. Ousmane Sonko, désormais président de l'Assemblée nationale et fort d'une large majorité parlementaire, menace de faire tomber le gouvernement autant de fois qu'il le faudra. Il accuse le président sénégalais Bassirou Diomaye Faye d'avoir abandonné le projet souverainiste pour se consacrer à la création de son propre parti. Voilà, chers auditeurs, c'est par ces brèves internationales que nous bouclons cette édition de la mi-journée de ce jeudi. Merci, auditrices et auditeurs, de nous avoir prêté une oreille attentive. Lina Kaneza est à la cabine technique. Restez à l'écoute de nos programmes.
4: Claire, il y a Kamoundié.

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2: Radio Indondi Culture, c'est le moment du journal dont voici d'abord les principales articulations. Le procès de l'opposant, l'honorable Agathon Gwasa, ancien président du parti CNL, a été mis en délibéré ce jeudi et le verdict sera rendu dans un délai de 2 mois. Le centre-ville de Bubanza en province Bujumbura est confronté à une carence en eau potable de la société Régie des Eaux. Des résidents craignent d'attraper des maladies des mains sales et plaident que les quartiers non alimentés le soient prochainement. La situation se présente ainsi alors que le gouvernement reconnaît le tarissement des sources dans certains coins. Cela a été stipulé par la ministre en charge de l'environnement lors de la célébration de la journée de l'environnement ce jeudi à Rutana. Et à Kigamba, en province Burumuza, l'hôpital qui y a été inauguré depuis plus de 2 ans est toujours non fonctionnel. Les patients demandent qu'il le soit afin qu'ils évitent de se rendre de parcourir de longues distances pour recevoir des soins de santé. Les détails, c'est dans ce journal mis en onde par Kofi Olivier Rouberinoari.
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2: Encore une fois, bienvenue. Je vous le disais tantôt, le procès opposant l'honorable Agathon Gwasa, ancien président du parti CNL, la nouvelle direction de cette formation politique ouverte depuis plus de 2 ans devant la chambre administrative de la Cour suprême a été mis en délibéré ce jeudi. Le verdict sera rendu dans un délai de 2 mois. Les deux parties avaient été convoquées ce jeudi pour l'audience publique au fond, mais les représentants de la direction actuelle du parti ne se sont pas présentés à l'audience. Le député Agathon Gwasa s'est réjoui de la mise en délibéré du dossier tout en demandant que cette affaire soit traitée avec diligence. Jotam Ilatouzi nous en fait le point.
3: Pour ce 3e rendez-vous d'audience au fond après le 27 février et le 25 septembre 2025, sans qu'au camp de l'actuel président du parti CNR Nestor Giroukoui Chaka ne comparaisse, la chambre administrative de la Cour suprême décide de mettre l'affaire en délibéré pour ne statuer que sur pièce via les conclusions des partis en conflit autour de la légitimité de la présidence de son principal parti de l'opposition. Le président de la Chambre administrative de la Cour suprême, qui était aussi président du siège pour ce jeudi, décide de mettre en délibéré cette affaire. Un verdict attendu dans 2 mois, précise-t-il. Un ouf de soulagement pour le camp Gwasa Agathon et Agathon Gwasa lui-même qui était présent à l'audience.
4: Pour nous, nous trouvons que c'est tout à fait conforme et donc nous ne pouvons qu'attendre justement que la Cour suprême, dans sa chambre administrative, nous appelle pour nous communiquer les résultats de leur analyse de nos dossiers respectifs.
3: Selon lui, la suite réservée à la décision sera connue après le prononcé, même s'il se dit confiant quant à l'issue du procès. En ce qui concerne les élections présidentielles de 2027 qui se profilent, Agathon Gwasa n'exclut pas la possibilité de se présenter en candidat.
4: Nous sommes toujours prêts, même si les entraves ne manquent pas. De toute façon, nous ne voyons pas de candidats en face qui peuvent peser dans la balance. Donc pour nous, ce n'est pas un problème. Tout ce que nous demandons, c'est que la partie aux côtés du pouvoir revienne à sa conscience, qu'ils comprennent que ce pays, c'est le nôtre, et que la démocratie, s'il faut parler d'élection, élection signifie compétition. Et compétition ne veut pas dire qu'il y a du suivisme. Nous avons la conscience tranquille, nous connaissons les problèmes du Burundi, nous connaissons la situation du Burundi. Ce n'est pas les projets de notre pays qui nous manque. Il reste seulement que l'espace soit ouvert aux citoyens parce que les élections, c'est une matière citoyenne.
3: Tout commence en 2023 après l'ordonnance du ministère de l'Intérieur qui suspend les activités de ce parti en invoquant des irrégularités dans l'organisation de plusieurs congrès internes. En mars 2024, un congrès extraordinaire organisé en Gauche Nkosi aboutit à la destitution d'Agathon Rwasa de la présidence du CNL et à l'élection de Nestor Girukwishaka comme nouveau président. Estima avoir été évincé de manière illégale, Agathon Rwasa et son cas saisi alors la chambre administrative de la Cour suprême afin d'obtenir l'annulation des décisions issues de ce congrès.
2: Jotan, il a tout dit. Le centre-ville de Bubanza en province Bujumbura est confronté à une carence en eau potable de la régie de la société Régie des Eaux. Les résidents se désolent et craignent d'attraper des maladies des mains sales, d'autant plus qu'une semaine peut s'écouler sans eau dans certains quartiers. Ces habitants de Bubanza achètent alors un bidon de 20 litres d'eau à 1000 francs burundais. Des sources au sein de la Régie des Eaux à Bubanza expliquent que cela est dû à certains équipements de la société qui ne sont pas fonctionnel, ainsi que l'extension du centre-ville alors que la quantité d'eau captée reste la même. Alexis Nishimana nous en dit plus.
5: La pénurie d'eau potable s'aggrave dans plusieurs quartiers de la ville de Bubanza, en zone Bubanza, commune de Bubanza, province de Bujumbura. Depuis le mois de mai, les habitants du quartier Bubanza, Ruvungu et Giko, notamment dans les sous-quartiers de Gizovu, Kanabu, Masaka et Ruvungu, affirment qu'ils peuvent rester une semaine, parfois davantage, sans que l'eau ne coule dans leur robinet. À l'inverse, dans les quartiers de Matongé et Bororo, les interruptions d'approvisionnement restent limitées selon les habitants. Il est rare d'y passer une journée entière sans eau, que ce soit au robinet public et ou privé, en agent chargé de la distribution d'eau à la Régie des Eaux. Bubanza reconnaît que la demande augmente d'année en année avec la croissance de la population, alors que les capacités de captage de sources n'ont pas suivi cette évolution. Il explique que les agents sont contraints de fermer certaines vannes afin d'alimenter alternativement les différents quartiers avec le peu d'eau disponible. Une source interne à la Régie des Eaux indique également que 3 pompes du réseau seraient actuellement en panne, ce qui aggrave les difficultés d'approvisionnement. Les conséquences se font sentir dans plusieurs secteurs d'activité faute d'eau. Certains propriétaires de bistrots, de restaurants et d'autres établissements de restauration sont parfois contraints de fermer temporairement les toilettes dans le respect des conditions minimales d'hygiène. En attendant une amélioration de service, de nombreux ménages se tournent vers les sources aménagées situées autour de la ville de Bubanza. Ces points d'eau sont désormais débordés par l'affluence. Les personnes qui ne parviennent pas à s'y approvisionner n'ont souvent d'autre choix que d'acheter un bidon de 20 litres d'eau vendu jusqu'à 1000 francs burundais, une charge supplémentaire pour de nombreuses familles. Face à cette situation, les habitants dénoncent un manque d'équité et de transparence dans la répartition de l'eau. Ils demandent une distribution plus équilibrée entre les quartiers et la répartition rapide des équipements en panne. Ils craignent également que cette pénurie prolongée ne favorise l'apparition des maladies liées au manque d'eau potable et au déficit d'hygiène si aucune solution durable n'est trouvée dans les meilleurs délais. Alexis Nishimana, Bubanza, Indodikiti.
2: Alexis Nishimana, la situation se présente ainsi alors que le gouvernement reconnaît le tarissement des sources dans certains coins du pays. Cela a été dit par la ministre en charge de l'environnement ce jeudi lors de la célébration de la journée mondiale de l'environnement à Rutana en province Burunga. La ministre Kalini Mbarushimana a appelé les citoyens et les autres décideurs à toujours protéger l'eau. Suivez la ministre Kalini Mbarushimana, elle a été traduite en français par Christalise Alilimana.
6: Nous connaissons tous l'importance de l'eau sur la santé humaine, d'autant plus que là où il n'y a pas d'eau, il n'y a pas de vie. Il se manifeste dans notre pays des effets de changement climatique, la détérioration de l'eau, ainsi que des mauvaises conditions d'hygiène qui menacent la vie humaine et le développement du pays et des citoyens.

0: Protégeons-le donc. La protection de l'eau et de l'environnement, c'est un travail de tout à chacun, que personne n'en soit indifférent. Car l'avenir de nos enfants est entre nos mains. Nous devons alors lutter contre l'érosion. Ainsi, notre eau sera conservée dans la nappe phréatique, là où elle causait des dégâts, qu'elle soit une opportunité.
1: Courte pause et poursuivons ce journal.
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1: Radio Indundi Culture, poursuivant ce journal. Parlant agriculture à présent, les nouvelles variétés de bananiers récemment distribuées sur les collines de Mutambu et Gakara dans la zone Gomvi, en commune Mugere de la province Bujumbura, ne parviennent pas à résister aux maladies bactériennes. Une maladie qui continue de ravager les plantations de cette région. Les agriculteurs affirment que les productions en bananes diminuent d'année en année et redoutent une éventuelle pénurie alimentaire. Ils demandent aux autorités ainsi qu'aux spécialistes de mettre au point des méthodes de lutte plus efficaces afin d'éradiquer durablement ces maladies bactériennes des bananiers. De son côté, l'administration locale appelle les cultivateurs à arracher systématiquement les bananiers infectés en attendant l'adoption d'autres mesures. Les détails avec Cristaliza Lirimana.
3: Deux ans après la distribution des nouveaux plans d'eau banane aux habitants des collines de la zone Gomvi, ceux-ci affirment que même ces nouveaux plans ne peuvent pas résister à la maladie bactérienne des bananes qui continue de ravager les cultures.
4: Nous plantons de nouvelles variétés de bananiers, mais elles finissent elles aussi par être touchées par la maladie. Même lorsqu'un régime arrive à maturité, on constate qu'il est déjà infecté.
3: Pour ces cultivateurs, le problème est que la maladie n'est pas visible de l'extérieur, ce qui complique la vente de ces produits au marché.
5: Les pertes sont considérables. Il arrive même qu'après avoir vendu un régime de bananes, l'acheteur revient se plaindre, affirmant qu'il a reçu un produit déjà atteint par la maladie, ce qui provoque souvent des conflits entre vendeurs et clients.
4: Nous subissons d'importantes pertes. Comment ne pas être affecté lorsqu'un bananier sur lequel on comptait pour produire part de périr avant même de donner des fruits?
3: Face à cette situation, les agriculteurs réclament des produits phytosanitaires pour désinfecter les terrains où les anciens bananiers malades avaient été déterrés afin de protéger les jeunes plants mis en terre cette saison.
4: Nous demandons que des traitements préventifs soient mis à la disposition des agriculteurs afin qu'ils puissent être appliqués dans les plantations pour protéger les cultures et améliorer les récoltes.
3: De son côté, l'administrateur de la zone Gomvi estime que les nouveaux plants auraient été plantés sur un site où il y avait déjà cette maladie. Le chef de zone Gomvi, Olivier Ndaïkez, a fait savoir que le dossier a déjà été transmis au service en charge de l'agriculture afin d'analyser le mode de transmission de la maladie par les racines. Zone Gomvi compte une population de 51 192, dont presque 100% vivent de l'agriculture, comme le souligne l'administrateur de cette zone.
1: Cristaliza Lerimana, parlant toujours agriculture, le bureau provincial en charge de l'agriculture à Gitega invite la population à se servir de la fumure organique de la chaux puisque le hangar de stockage des fertilisants organominéraux de l'usine FOMI demeure vide en pleine saison d'exploitation des marais. Cela a été dit ce jeudi au cours d'une conférence de presse animée par le directeur provincial de l'agriculture, environnement et élevage, qui a pour la même occasion tenu à déclarer que désormais 120 tonnes de semences sélectionnées de maïs PAN 53 sont déjà parvenues à 9 communes que compte la province. Depuis Gitega, Anissé Nangoubou, correspondance.
6: La saison sèche correspond à la troisième saison culturale. Elle n'est donc pas une période d'oisiveté consacrée à consommer exclusivement la récolte enregistrée durant tout le reste de l'année. Ce sont quelques-uns des propos tenus au jeudi dans la capitale et politique par le directeur du bureau provincial de l'environnement, de l'agriculture et de l'élevage, Jean-Séverin Sizoatoana, lors d'une conférence de presse où il a exprimé sa satisfaction quant à la population de cette circonscription qui a dorénavant saisi l'importance de la culture dans les marais et sur le littoral grâce à l'arrosage permettant ainsi l'augmentation de

0: La quantité des légumes sur les marchés. S'exprimant sur le déroulement de la saison culturelle, c'est Jean Séverin Sezoatoana a indiqué que 120 tonnes de semences sélectionnées de maïs PAN 53 sont déjà parvenues aux 9 communes que compte la province de Gitega. Concernant les fertilisants chimiques de l'entreprise Efomi, le directeur du bureau provincial de l'agriculture a révélé que jusqu'aujourd'hui, leur hangar de stockage demeure vide. Il a appelé ainsi la population à se servir de la fumure organique et de la chaux, ainsi que de la quantité non employée pendant la saison culturelle B, étant donné qu'il y a eu une partie de ces engrais ayant été distribués après le 1er avril de cette année, donc tardivement. Ceci au moment où Jean Séverin Sezoatoana, directeur du bureau provincial, indique que dans cette circonscription, le taux d'aménagement des compostières est de 80%.
1: Anissé Nangouvou quittant Gitega pour nous rendre dans la province Burumuza, où l'hôpital de Kigamba, inauguré il y a de cela 2 années en commune Tianguzo de la province Burumuza, demeure toujours inachevé en termes de fonctionnement. L'infrastructure n'a jamais connu un raccordement électrique, à part d'autres travaux non achevés. La population en bénéficiaire est désolée et déplore encore un problème d'accès aux structures de soins. Le bureau provincial de la santé tranquillise néanmoins que la machine est en marche pour répondre aux préoccupations communautaires. Le projet sera financé à hauteur de plus de 2 milliards de nos francs en exercice budgétaire en cours. Pantéléon Nakalutimana, les précisions.
2: 2 ans viennent de s'écouler. Après la remise de l'hôpital, c'était en 2024. Aujourd'hui, aucun service n'y est, pas de personnel, ni de médicaments. Pour la population, la perte est incommensurable du fait que l'on accède aux services de santé à peine aux hôpitaux de Muyinga, Karusi et Kibuye, loin de chez eux.
3: La perte est réelle à cet hôpital. Les malades effectuent toujours de longs trajets et dépensent énormément vers Muyinga, alors que l'hôpital devrait être utile aux habitants de Gitanga, Shinge, comme l'hôpital de référence.
2: Une femme de cette localité craint une péremption et inconvénience des machines suite à leur inusité.
3: Ce matériel peut se détériorer. C'est comme une maison non occupée. Moi, je suis entrée à l'intérieur et j'ai réalisé que le risque est énorme, quoique le stock soit sous surveillance.
2: Prosper Wigendakumana, médecin provincial de Burumuza, confirme cet état de fait, mais révèle que la cause n'est que le non-raccordement à l'électricité. Pour le fonctionnement de cet hôpital, on a besoin d'un transformateur. Selon ses précisions, l'on était prêt l'année dernière à ouvrir les portes de cet hôpital, mais avec l'offre du marché, il y a eu surfacturation, d'où la rupture du contrat. Pourtant, il souligne que l'on a prévu au cours de cette année budgétaire la reprise des activités à hauteur de 2 milliards de nos fonds. Quant à la péremption des équipements, Prosper Wigendakumana, médecin provincial, souligne qu'aucune équipe va bientôt être déployée pour récupérer ces appareils en faire usage dans des hôpitaux en service. En attendant le démarrage de soins à cet hôpital, vous saurez que certains équipements, comme la radiographie numérique, feront usage de l'électricité en quantité suffisante. Depuis la commune Changzhou, province Burumuza, Pantaléon Nakarutimana, Radio Inodiculture.
1: Pantaléon Nakalutimana, c'est surtout un élément que nous bouclons cette édition de la soirée de ce jeudi 16 juillet 2026. Merci auditrices et auditeurs de nous avoir prêté une oreille attentive. Kofi Olivier Rubelinoari a assuré la mise en onde. Restez à l'écoute de nos programmes. Au revoir.
4: Claire,